Chicago. Une putain de trilogie, mec. Et Johnny que pour la qualité. C'est l'histoire de ma vie, mon pote. Après ça, on devient des chefs.

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0: Après ça, on devient des putains de chefs, mon pote.
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0: Banks.
2: Bordel de merde.
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0: Ça sort très bien, mon pote.

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